28 minutes, nous sommes au 19 juin 2026, nous sommes à un vendredi, ravis de vous savoir nombreux à l'écoute de nos programmes depuis 5 heures.

cas depuis 5 heures. Monsieur Idrissou a mis dans la direction. Nassoro Tanko Muniro à la programmation. Kossi Sifo, le Benjamin, alias Kaibé, de la radio communautaire La Voix de l'Otier en votre compagnie. En tout cas, la vie n'est pas une route toujours droite et sans obstacle. Elle est faite de hauts et de bas, de victoires et d'échecs, de moments de joie et de périodes de doute. Mais pourtant, ce ne sont pas les difficultés qui définissent une personne, mais la manière dont elle choisit de les affronter. Chaque épreuve porte en elle une leçon. Chaque chute est une occasion de se relever plus fort. Et chaque erreur est une étape vers la sagesse. Alors ne laisse jamais les critiques, les échecs ou les déceptions te faire croire que tu es incapable d'atteindre tes objectifs. Les plus grandes réussites de ce monde sont souvent le résultat d'innombrables tentatives, de sacrifices et d'une détermination inébranlable. Ceux qui persévèrent, celui qui persévère finit en tout cas toujours par récolter les fruits de ses efforts. Apprends à avancer avec confiance, même lorsque tu ne vois pas encore clairement la destination. Continue seulement de travailler et d'apprendre et de croire en toi. Les jours difficiles ne durent pas éternellement, mais les leçons qu'ils nous enseignent nous accompagnent toute la vie. Souviens-toi, ce n'est pas parce que le chemin est difficile qu'il faut abandonner. C'est souvent parce qu'il mène à quelque chose de grand qu'il exige autant de courage. Garde alors la foi. Reste humble, persévère et laisse le temps révéler la valeur de tes efforts. Mesdames, messieurs, nous venons d'apprécier Yaya Lélé d'Antrova. C'est la chanteuse togolaise. La chanson est généralement perçue comme une œuvre sentimentale qui évoque en tout cas les réalités de l'amour, de la fidélité, des difficultés que traversent en tout cas les couples. Le style mélodieux et la voix émouvante de l'artiste ont contribué à faire de ce titre l'un des classiques de la musique togolaise. Yaya Lélé nous rappelle que l'amour véritable ne se limite pas seulement au moment de bonheur. Il exige de la patience, de la compréhension, de la fidélité malgré les épreuves. Portée par une voix douce et pleine d'émotions, cette chanson invite chacun à réfléchir sur la valeur, en tout cas des relations humaines, et sur l'importance de préserver les liens qui nous unissent. Un morceau intemporel qui continue de toucher les cœurs et de transmettre un message d'amour et de sagesse. Donc, mesdames, messieurs, 32 minutes au-delà de 5 heures. KIB Kossi Sifo, le Benjamin, à votre compagnie.

Bonjour au grand frère Faux Victor. Jeune frère Frédéric Kombogla. Jeune frère Apelété Kwadjo. Jeune frère Naposuleman Motawali. Monsieur Kolani. Bonjour à vous.

38 minutes, auditeurs de la fréquence radio communautaire, la voix de l'Otim étant de sens animato. Nombreux à nous écouter de part et d'autre. En tout cas, juste après ce morceau, nous allons devoir vous présenter les communiqués

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1: 7 heures passées de 48 bonnes minutes, mesdames et messieurs, vendredi 19 juin 2026, jour de prière, bonne prière à toutes et à tous, mesdames et messieurs, avec ce morceau de Fatimata, et pour vous souhaiter un bon vendredi et une bonne prière à toutes et à tous, bonjour à toutes les Fatimata, à tous ceux qui nous écoutent actuellement. Appelez-moi tout simplement, quand tu vas appeler l'infatigable de la maison. Bonne prière à toutes et à tous.

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DJ Awadi, interdit au moins de 18 ans, interdit à ceux qui ont honte, interdit aux oreilles sensibles. 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

Voilà, et des rêves immenses, des innovations encore plus grandes, car tu t'adresses à Allah, celui pour qui l'impossible n'existe pas. Et voilà, mesdames et messieurs, amis, auditeurs de la 185 FM, 14 passé de 40 bonnes minutes, dans notre studio bleu de la voix de l'Oti, il sonne 14h, vous êtes dans la tranche 14-17, comme ça, rien que du slow pour vous, de la musique douce pour vous accompagner dans vos siestes. Et bientôt, nous allons démarrer avec du souk, donc pour le moment, déguster rien que du slow pour vous. Un bon après-midi à toutes et à tous. Et voilà, le titre, c'est Un garçon, pas comme les autres. L'artiste, c'est Ziggy. La première fois que je l'ai vu, il m'a charmé. Nous chante Ziggy, Un garçon, pas comme les autres.

partir de 15h, nous allons commencer par vous balancer rien que du zouk. Essayez de l'oublier. Et comme ça, nous faisons un clin d'œil, on fait un clin d'œil à tous les amoureux que nous, qui nous écoutent actuellement à travers les ondes de la 185 FM.

Il s'appelle Ziggy. Il est un garçon pas comme les autres, mais moi je l'aime comme ça. On poursuit notre aventure de cet après-midi avec rien que du zouk.

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1: Et voilà, j'irai où tu iras, feat Jean-Jacques Goldman. Ce morceau, c'est un morceau pas comme les autres.

Et voilà, mesdames et messieurs, 15h moins et quart. Rien que du slow pour vous. Un bon après-midi à toutes et à tous. À tous ceux qui nous écoutent.

0: Des fois, il me fait plaisir quand je sens que j'ai beaucoup d'auditeurs qui m'écoutent. Les gens sont branchés 5 sur 5. Ça me plaît. Parce qu'il est temps qu'on passe un bon après-midi, pas comme les autres. À travers ces belles mélodies, rien que du slow, mesdames et messieurs. Et j'implore la volonté divine, la grâce divine, surtout... sur toutes les copies des candidats du CEPD qui viennent de terminer leur examen comme ça. Et que le bon Dieu leur accorde la réussite, rien que la réussite. Et bonne chance à ceux du baccalauréat deuxième partie qui poursuivent leur examen. Et pour pouvoir décrocher le ticket... pour aller faire les études supérieures, autant pour moi. Et je t'aime encore, je t'aime pour toujours, jusqu'à l'infini. Voilà, c'est ce que nous dit cette chanson. Écoutons ce morceau tous ensemble.
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voilà, mesdames et messieurs, 14h passées de 50 bonnes minutes. À présent, nous allons commencer avec du zouk. Nous allons débuter avec quelques morceaux, quelques artistes, quelques zoukers togolais. Notamment, nous allons commencer avec Toto Patrick, le morceau titré « Déclaration ». D'amour pour vous faire plaisir, pour faire plaisir spécialement à toi, Tanti Chéché, un bon après-midi à toi et à toute ta famille, à tes clients également.

Gaïa, et je chanterai pour toi là où tu es actuellement, et que les anges de l'amour te couvrent, te protègent également. Un bon après-midi à tous les larrés de ce monde. Et mesdames et messieurs, vous savez, dans cette vie, il ne faut être jamais un envieux ou bien un orgueilleux. Parce que tout ce que je sais, rien ne se perd, rien ne se crée, tout se transforme. Et nous l'a dit Lavoisier, mesdames et messieurs, voilà un peu ce qui se passe. Et Toto Patrick qui nous a chanté « Je vais t'aimer, déclaration d'amour, beauté Nangaïa ». À présent, nous le retrouvons encore avec « Histoire d'amour ». Dégustons tous ensemble ce morceau de Toto Patrick, « Histoire d'amour ».

Hey, respect à tous les confiteurs et les confinants. Et il faut danser quand papa joue bien le tam-tam. Hein? J'ignore de quel tam-tam s'agit-il.

0: Idea, respect à vous, Kai, Ayoko Chaduna Wila,
1: et à Bamba, Oncle Patrick de l'os, et Vita Lana.
0: Et rien que du zouk pour faire vibrer vos cœurs, mesdames et messieurs. Et bien de choses à tous ceux qui nous écoutent depuis la douane Forêt Chasse, Fomboro, Djabou, Sangbanana, Dika, Nasuru, Dika, Koko. Mais brave de l'amba comme on dit quoi, respect à vous.
1: Hey.
0: Et mes chers élèves, on dit après la pluie, c'est le beau temps, n'est-ce pas? Et surtout les enfants, ces élèves du CEP2 me font rire des fois quoi. Et juste après la dernière épreuve, hein, c'est le ballon qui retentit dans les quartiers. Et le ballon par ici, des cris par là, mesdames et messieurs. Et j'aime ça. C'est le début des grandes vacances comme ça, ou bien. Et voilà Toto Patrick, l'histoire d'amour, Kofi Toi et Kofi Non, quand papa joue bien le tam-tam, maman danse bien. Et voilà, à présent Toto Patrick, les femmes, respect à toutes les femmes du monde entier, on y va.

0: vous. Bisous. Un gros bisou à toutes les femmes qui m'écoutent actuellement.
1: Bisous à vous. Bisous.
0: Les jaloux vont maigrir seulement. Hein. Je ne me vois pas dedans. Et déjà 15h, mesdames et messieurs. Rien que du zouk. C'est comme ça, ça se passe ici à Mangoua.
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0: Les vacances ont commencé comme ça, j'espère.

0: Et c'est la femme qui fait les enfants, que c'est la femme qui fait le ménage et la cuisine notamment. Bisous à vous, n'est-ce pas?
1: Elles sont des reines. Elles sont belles, essentielles.
0: Elles sont belles, essentielles, pas comme à Ticola.

Coucou spécial à tous ceux qui sont de l'autre côté de la poissonnerie Mango, à côté du Vidéo Monde. Respect à vous, mes gars. Hey. C'est comme ça, mesdames et messieurs, jusqu'à 16h. Les femmes sont nos chéries. On doit les rendre heureuses, n'est-ce pas?

toutes les femmes de Toto Patrick, mesdames et messieurs, à présent, la Béninoise. À toutes les Béninois, les Béninoises qui nous écoutent actuellement à travers les ondes de la 104.5 FM. Respect à vous. Un bon après-midi à toutes et à tous. On y va.

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David, la béninoise, je suis très fan de toi, on dit quoi? Vami Lugbela. Hey. Je suis fan de toi, Vami Lugbela. Hey. À tous ceux qui nous écoutent depuis Gandolo, Tissuida.

Et voilà, David Béninoise, Vami Lougbe de Toto Patrick. Mesdames et messieurs, à présent, nous allons retrouver le seul zouker du monde entier, Jackie Rapon, le morceau titré Aïda. Respect à toutes les Aïda et bien de choses. Et bon après-midi à vous, les Aïda. On écoute le morceau.

Daïda, chérie, tu fais battre mon cœur. Daïda de Jackie Rabon. À toutes les mamans qui sont au marché actuellement. Gotiche, Itilaifié. Respect à vous. Hein. Sans vous, nous n'allons pas manger la pâte. Ni le riz. Respect à vous, hein, nos mamans du marché de Mango.

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Après la prière de chaque vendredi, mesdames et messieurs, nous allons nous plonger dans du zouk comme ça. Et parce que Dieu est amour, il est infiniment bon, infiniment aimable. Et il faut se détendre un peu parce qu'il est là. Oh, c'est Dieu qui a fait tout, même la musique, même le zouk également, mesdames et messieurs.

De Shakira pour le morceau titré Aïda. Toto Patrick nous chante maintenant Chérie Bondoé. Chérie Bondoé de Toto Patrick, je vous laisse d'écouter ce morceau de notre artiste préféré, le seul zouker togolais, Toto Patrick. Chérie Bondoé, mesdames et messieurs, écoutons le son.

Un peu du lingala mélangé avec du français. Assaisonné avec les V. C'est ça. Mesdames et messieurs, vous écoutez toujours la 185 FM, la radio des grands événements. En ce moment, nous sommes dans la détente hein, musicale. Oh, avec Toto Patrick, la vie conjugale.

faut choisir ton camp de Mandano, les choses de l'amour, mesdames et messieurs, pour faire plaisir à tous ceux qui nous écoutent actuellement à travers les ondes de la 185 FM. 15h passées de 21 bonnes minutes, les choses de l'amour, vous le savez plus que moi, c'est l'amour. L'amour est ainsi, hein. Aime celle que tu as, mon frère, aime tout le monde, aimez les uns et les autres, nous l'a dit dans la Bible. Mesdames et messieurs, écoutons Mandano, l'artiste béninois qui nous chante les choses.

Et voilà, mesdames et messieurs, à présent, je vais vous proposer une histoire d'amour entre Mirlinda et RS Partout. Le morceau titré Pardon, Pardon, de l'ancienne génération, nous le disons en anglais Old School, Pardon, de Mirlinda et RS Partout.

Entre l'homme et la femme, qui fait patapa? Qui fait trop de patapa? Oh, les hommes, vous êtes trop bons, hein? Je kiffe trop les hommes, je les adore. Et voilà l'histoire d'amour entre Mirlinda et Kezi. Et reste pas toi présent, c'est que Kezi, ta histoire banale.

non, mesdames et messieurs, mesdames, les dames, je veux parler aux femmes, quoi. Et dis-moi la vérité. Est-ce que ça vous est arrivé une fois de dire bébé, s'il te plaît, je sais, j'ai pas raison? Oh, il faut essayer de dire ça à ton mari. Il faut voir comment c'est doux quand tu dis ça. Bébé, s'il te plaît, je sais, j'ai pas raison. Il faut me pardonner, il faut m'en excuser. Faut voir, c'est l'amour. On y va avec le morceau, c'est Kekezita.

Voilà, mesdames et messieurs, maintenant nous allons parler aussi pour les hommes. Dans cette chanson, l'histoire c'est quoi? C'est que l'homme sec a trompé Kezita, sa femme, avec sa meilleure amie. Vous voyez un peu, ça fait mal, ça fait mal. Les hommes, arrêtons ça. On se connaît. Et bien de choses à tous les hommes du monde entier. Je vous aime, hein?

Kemdro, Veve, c'est Blé Nanou. Et mesdames et messieurs, voilà un peu l'histoire banale de Sek et de Kesit. Mesdames et messieurs, nous allons poursuivre cette tranche de Zouk avec Daouda Kone, bouquet de fleurs.

Nos joies seront les mêmes et nous partagerons nos peines, nos difficultés, nos problèmes. Voilà. C'est pour cela que dès le début de notre amour, nous avons promis, juré, amour, fidélité pour le meilleur et pour le pire. On est sur l'honneur de toujours faire son bonheur. Et voilà maintenant mon cœur balance. Pardon, c'est pas mon cœur, c'est le cœur de Daouda Kone qui balance. Est-ce que tu as déjà vécu cet événement?

Et dites-moi, mes amis, dites-moi laquelle choisir entre la jolie Fanta et la gentille Amina. Entre les deux, je fais face à un dilemme, mesdames et messieurs. Dites-moi laquelle choisir.